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2: Bonjour la Réunion, bienvenue dans votre morning. Il est 5h10, oui vous êtes bien là et moi aussi pour vous accompagner jusqu'à 9h. Alors ce matin c'est une émission un peu particulière hein, puisqu'on vous a préparé un spécial best-of pendant toute la matinée. On va retrouver les meilleurs moments, les séquences qui nous ont fait rire, les petites pépites, les moments cultes, bref, tout ce qu'on aime réécouter. Alors c'est l'occasion pour vous de découvrir ou bien de redécouvrir tout ce qui s'est passé dans la semaine dans le morning. Mais évidemment, je reste avec vous pour vous accompagner, partager ce début de journée, que vous soyez déjà au travail, sur la route, en train de vous préparer. Simplement, eh bien, beaucoup trop tôt. Oui, c'est vrai que là, il est 5h10, le soleil n'est même pas levé, mais on a le smile. Allez, bienvenue dans le morning, il y a Martin Garrix qui arrive.

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1: 5h19 à La Réunion, j'espère que vous allez bien tout le monde. Oui, ce matin est placé sous le signe du best-of. On démarre tout de suite avec un premier extrait, ce qui s'est passé du lundi au vendredi dans le morning. Et ça se passe ici, alors venez découvrir, redécouvrir. On a les filles en ce moment là, comment ça va Brenda, Johanna, Angélique? Waouh, les filles, il y a carrément une équipe de pom-pom girls là dans la voiture.
2: C'est royal. Tu voyais la petite brochette qu'on est?
1: Ouais, grave, grave. Bah en tout cas, si vous êtes une petite brochette, invitez-moi à faire un barbecue. Ça passe bien, t'as compris la vanne ou pas?
2: Ah, vous avez compris, mais t'inquiète pas, dès que l'été arrive, on
1: t'invite. Super,
2: parce
1: ça
2: que là,
1: fait plaisir.
2: J'avoue que le barbecue dans les hauts, c'est pas top.
1: Ouais, c'est vrai que barbecue dans les hauts, ce n'est pas à reproduire chez vous. Allez, self-aware Tempered City, et c'est ce qui arrive tout de suite sur Énergie. Bienvenue tout le monde.

0: comme le samedi 28 août. Dansez à la maison, même si on rentre tôt le matin. Amour, boulot, santé, Léa Berthaud vous dit tout, elle ne vous cache rien. L'horoscope.
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0: L'horoscope. J'adore l'horoscope de Léa. Un jour, une imitation. Ça, c'était ouf quand même.
2: Ouais, c'est mieux.
0: C'est mieux
2: que Jack Sparrow qu'on a eu dans la semaine.
0: Eh bien, n'y va pour les béliers.
2: Alors, vous penserez avant tout à votre bien-être.
0: Les taureaux.
2: Un repas en famille vous enchantera.
0: Et les gémeaux, tiens.
2: Vous serez en mode découverte.
0: Allez, les cancers.
2: La journée sera placée sous le signe du repos.
0: Les lions.
2: Vous allez motiver tout le monde.
0: Les vierges, mec.
2: Vous soufflerez. Et prendrait soin de vous, il est déchaîné.
0: Ouais, non, mais c'est l'âne dans Shrek, ça. Enfin, chaque fois, une imitation.
2: J'ai bien compris. Ouais.
0: Les balances.
2: Les rires s'enchaîneront avec vos proches.
0: Les scorpions.
2: Une discussion sincère vous éclairera.
0: Sagittaire.
2: Vous bougerez.
0: Capricorne.
2: La journée va rester calme.
0: Verseau.
2: Vous allez faire plaisir à une personne.
0: Et les poissons.
2: Vous prendrez le temps de rêver un peu.
0: Merci beaucoup, Léa.

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1: 5h52 sur Énergie, oui, ça avance vite. Hein. Déjà, le soleil va pas tarder à se lever, mais la journée commence doucement. L'île est encore calme. Mais bon, pour certains, ils ont déjà peut-être commencé la journée. D'ailleurs, on embrasse tous ceux qui bossent aujourd'hui. Je suis avec vous, je vous accompagne dans la voiture ou bien même à la maison, posé, chill. Les meilleurs moments de notre best-of arrivent encore avec un nouvel extrait lors de la prochaine heure. Avant ça, Zao, comme Caroline, c'est ce qui se prépare. Bon réveil à toutes.

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1: Bonjour à toutes, bonjour si vous nous rejoignez sur Énergie. La matinée commence à prendre son rythme et nous on est toujours là pour vous accompagner. Que vous soyez déjà au boulot, dans les transports, sur la route ou tranquillement chez vous, profitez de ces quelques heures pour démarrer la journée du bon pied. Ce matin, pas question de faire les choses comme d'habitude. Bah non, je vous ai réservé une sélection des meilleurs moments, tout ce qui se passe entre 5h et 9h avec moi dans le morning, que ce soit des moments avec vous à l'antenne ou même tout ce qui se passe dans le buzz des réseaux. Ouais, c'est le moment pour vous de découvrir. Allez, Rihanna, Joe et de filer, c'est ce qui arrive côté hit, bougez pas.

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1: Il est 6h19 à La Réunion et forcément vous savez ce que ça veut dire, hein, c'est l'heure de retrouver un nouveau morceau de notre best-of, un moment qui mérite largement sa place dans cette sélection. Et ça s'est passé dans le buzz des réseaux sociaux cette semaine. Écoutez, soir là, quand on dit on se couche à 20h et finalement à 3h du matin on est encore en train de scroll et regarder des petites vidéos, et bien c'est maintenant, c'est le buzz des réseaux sociaux.
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1: Je suis déjà fou de ce réel là. En fait, si vous voulez, il y en a qui utilisent ChatGPT pour bosser, faire leurs devoirs, trouver des recettes. Et puis il y a ce gars, lui, il a visiblement un problème beaucoup plus urgent. Il explique très sérieusement à ChatGPT qu'il est en train de se faire courser par un dinosaure. Et ce qui est magnifique, c'est que l'IA essaie quand même de l'aider. Écoutez ça.
2: ChatGPT, je me fais courser par un dinosaure.
3: Un dinosaure ? Il est comment ? Il est loin de toi ?
2: Mais il est juste derrière, il me course, là, je suis en train de courir, je sais pas ce que je fais.
3: Garde une allure régulière, regarde loin devant toi. Inspire, expire, ne te retourne pas sans arrêt.
2: Ouais, mais je fais quoi ? Je vais pas tenir là, la course, j'ai pas de cardio moi.
1: Non, mais c'est quand même une dinguerie. Mais moi, ce que je retiens surtout, c'est qu'en 2026, bah, on court même plus face à un T-Rex. Notre premier réflexe, c'est de dire bon, ChatGPT, on fait quoi ?
4: Bonjour à toutes, bonjour à tous. Le CRGT vous informe que sur la RN1A à Saint-Paul, pour permettre le bon déroulement de la manifestation sportive intitulée Rando Vélo Intercommunal de l'Ouest 2026, le cap Laossé sera fermé à la circulation entre le cimetière marin et Boucan-Canotte de 10h à 13h demain. Une déviation sera mise en place par la RN1 route des Tamarins et la RD10 route du Théâtre. Par ailleurs, la voie verte restera ouverte pour les piétons, cyclistes, cyclomoteur pendant toute la durée de la manifestation. Avec tout ça, patience, prudence et redoublez de vigilance au volant.
5: Voulez-vous valser comme un héros ?
1: Bienvenue à toutes dans le morning.
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0: avec vous sur les routes, à la maison. Tout de suite, c'est l'horoscope de Léa Berthaud. À ne pas manquer, bon samedi à toutes.
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0: L'horoscope, j'adore l'horoscope de Léa. Un jour, une imitation. Ça, c'était ouf quand même.
2: Ouais, c'est mieux.
0: C'est mieux quand même.
2: Que Jack Sparrow qu'on a eu dans la semaine.
0: Eh bien, on y va pour les béliers.
2: Alors, vous penserez avant tout à votre bien-être.
0: Les taureaux.
2: Un repas en famille vous enchantera.
0: Et les gémeaux, tiens.
2: Vous serez en mode découverte.
0: Allez, les cancers.
2: La journée sera placée sous le signe du repos.
0: Les lions.
2: Vous allez motiver tout le monde.
0: Les vierges, mec.
2: Vous soufflerez. Et prendrait soin de vous, il est déchaîné.
0: Ouais, non, mais c'est l'âne dans Shrek, ça. Enfin, chaque fois, une imitation.
2: J'ai bien compris. Ouais.
0: Les balances.
2: Les rires s'enchaîneront avec vos proches.
0: Les scorpions.
2: Une discussion sincère vous éclairera.
0: Sagittaire.
2: Vous bougerez.
0: Capricorne.
2: La journée va rester calme.
0: Verseau.
2: Vous allez faire plaisir à une personne.
0: Et les poissons.
2: Vous prendrez le temps de rêver un peu.
0: Merci beaucoup, Léa.

0: je reste capté la vibe. Ouais, je pense que c'est London.
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2: Comment il est tout le monde? 6h52 sur Énergie, ben ça va toujours, hein. Théodora qui arrive côté hit, ça se prépare tranquillement pour tous ceux qui ouvrent leur commerce là à cette heure-ci. Eh bien, bon courage à vous, bon courage à tous ceux qui bossent ce week-end. Vous inquiétez pas, je suis là, je vous accompagne avec une sélection des moments incontournables du morning, tout ce qui s'est passé entre 5h et 9h. D'ailleurs, à la prochaine heure, on reviendra sur un petit moment culte. Alors, je ne vous spoil rien. Bienvenue à toutes, bon réveil, bon café, bon petit déj.

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3: 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Ce gymnase entièrement ouvert et protégé par une toiture permet de pratiquer basket, handball, athlétisme et autres disciplines presque à tout moment, quelle que soit la météo. Erika Barège, maire de Saint-Denis.
4: Au fur et à mesure, nous étoffons cette centralité dans nos quartiers. Donc c'est un grand moment, un investissement important, 2 millions, que nous avons pu faire aussi grâce à l'aide de l'État.
3: Alexandra Klein, élue déléguée au sport.
5: Ça va mêler tout ce qui est sportif, mais il y a aussi la convivialité. Et c'est avant tout un lieu de rencontre. On va pouvoir créer de la cohésion sociale.
3: Un équipement sportif accueilli avec enthousiasme par les usagers.
6: C'est une bonne initiative. Et franchement, s'ils arrivent à faire justement plus d'infrastructures comme ça, ce sera que positif pour la montagne.
3: En réponse à la demande des habitants, la ville poursuit progressivement le développement des quartiers pour le bien-être des Dionysiens.

Faut que je vous raconte quelque chose sur mon couple que moi-même j'ai mis beaucoup de temps à m'avouer. Mais je pense que ça pourrait être libérateur.

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1: Allez, 7h10 à La Réunion, vous êtes nombreux à nous rejoindre à cette heure-ci. Alors déjà, bienvenue à toute la journée. Et maintenant, bien lancé, les routes qui commencent à se remplir, les bureaux qui s'animent et les premiers bonjours de la journée qui commencent à tomber. Nous, on continue de vous accompagner avec le moment spécial best-of, des souvenirs, des rires, des moments complètement inattendus. Bref, tout ce qui fait une bonne émission. Restez avec nous, dans un instant, on reviendra sur un extrait. Avant ça, Ariana Grande, c'est ce qui se prépare côté hit ou encore Suelo. Allez, bienvenue à toute.

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1: Yes, vous savez, à cette heure-ci, c'est notre rendez-vous best-of. Vous connaissez maintenant le principe. Toutes les heures, on vous fait revivre un moment qu'on n'a pas envie de laisser disparaître. Alors, on vous laisse quelques secondes pour monter le son et on replonge ensemble dans un nouveau souvenir. Ça s'est passé cette semaine dans le morning. On parle d'embouteillage. Ouais, ça va. Encore à cette heure-ci, ça va. Ça va un petit peu se gâter vers les 7 heures. On va pouvoir voir ça d'ailleurs dans votre infotrafic. Mais, Elodie, tu savais que l'une des premières webcams a été inventé pour surveiller s'il restait du café dans une cafetière. Tu savais ça ou pas ?
2: Ah, c'est marrant, non, je savais pas.
1: C'est-à-dire qu'il y a un gars, il y a un gars dans le monde qui s'est dit, mec, j'ai tous les problèmes, j'ai une voiture qui va pas bien, j'ai machin, mais est-ce qu'il me reste du café, s'il vous plaît ?
2: Ouais, beaucoup.
1: Non, mais en vrai, qu'est-ce qu'on ne ferait pas pour le café ? Allez, Girlfriend Take, c'est ce qui arrive tout de suite sur Énergie, bienvenue tout le monde.
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0: souvenirs sur Énergie. Glass Animals, Earth Waves. Allez, on garde le rythme. L'horoscope de Léa Bertou, c'est maintenant. Bon début de week-end, zot toutes.
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0: L'horoscope. J'adore l'horoscope de Léa. Un jour, une imitation. Ça, c'était ouf quand même.
2: Ouais, c'est mieux.
0: C'est mieux
2: que Jack Sparrow qu'on a eu dans la semaine.
0: Eh bien, n'y va pour les béliers.
2: Alors, vous penserez avant tout à votre bien-être.
0: Les taureaux.
2: Un repas en famille vous enchantera.
0: Et les gémeaux, tiens.
2: Vous serez en mode découverte.
0: Allez, les cancers.
2: La journée sera placée sous le signe du repos.
0: Les lions.
2: Vous allez motiver tout le monde.
0: Les vierges, mec.
2: Vous soufflerez. Et prendrait soin de vous, il est déchaîné.
0: Ouais, non, mais c'est l'âne dans Shrek, ça. Enfin, chaque fois, une imitation.
2: J'ai bien compris. Ouais.
0: Les balances.
2: Les rires s'enchaîneront avec vos proches.
0: Les scorpions.
2: Une discussion sincère vous éclairera.
0: Sagittaire.
2: Vous bougerez.
0: Capricorne.
2: La journée va rester calme.
0: Verseau.
2: Vous allez faire plaisir à une personne.
0: Et les poissons.
2: Vous prendrez le temps de rêver un peu.
0: Merci beaucoup, Léa. Maximum.

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1: Ok, bah la matinée file déjà très très vite. Hein. Si vous êtes avec nous depuis 5 heures, franchement, respect. Vous avez déjà bien mérité votre deuxième café. Si vous venez d'arriver, bienvenue dans ce morning spécial Best Of. On garde le sourire, on garde la bonne humeur et surtout, on reste ensemble jusqu'à 9h parce qu'il nous reste encore plein de belles séquences à vous faire découvrir. Mais avant ça, côté hit, Olema, Franglish, c'est ce qui arrive. Et surtout là, pour tous ceux de là en week-end et tous ceux qui bossent, bah, je vous envoie

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8h10, bienvenue dans la dernière partie de votre morning. Pour certains, la matinée est déjà bien avancée. Pour d'autres, c'est encore la grasse mat et c'est maintenant que les choses sérieuses commencent. Mais pas question de vous laisser tout seul. Moi, je continue avec la bonne humeur, la proximité, avec évidemment encore quelques meilleurs moments de nos émissions. Tout ce qui s'est passé entre 5h et 9h, profitez-en parce que la fin du best-of approche tout doucement. Et dans un instant, on reviendra sur un nouvel extrait. Allez, Zotti garde le rythme, Bring Your Love, Madonna, Sabrina Carpenter, c'est ce qui se prépare côté hit. Montez le son.

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1: Bonjour tout le monde, bonjour à tous ceux qui viennent de nous rejoindre, tous ceux qui vont profiter de la plage, là, qui préparent leur petit panier, leur petite serviette et qui se disent déjà bon, qu'est-ce qu'on va manger ce midi là. En tout cas, n'oubliez pas la crème solaire. Dernier gros rendez-vous best-of de la matinée. On regarde cette ambiance un peu particulière avec un extrait que j'avais vraiment envie de vous faire écouter. Alors ça s'est passé dans le buzz des réseaux. C'est maintenant, maintenant. Ce soir là, quand on dit on se couche à 20h et finalement à 3h du matin, on est encore en train de scroll et regarder des petites vidéos. Eh bien c'est maintenant, c'est le buzz des réseaux sociaux.
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1: Je suis déjà fou de ce réel là. En fait, si vous voulez, il y en a qui utilisent ChatGPT pour bosser, faire leurs devoirs, trouver des recettes. Et puis il y a ce gars, lui, il a visiblement un problème beaucoup plus urgent. Il explique très sérieusement à ChatGPT qu'il est en train de se faire courser par un dinosaure. Et ce qui est magnifique, c'est que l'IA essaie quand même de l'aider. Écoutez ça.
2: ChatGPT, je me fais courser par un dinosaure.
3: Un dinosaure ? Il est comment ? Il est loin de toi ?
2: Mais il est juste derrière une course, là je suis en train de courir, je sais pas ce que je fais.
3: Garde une allure régulière, regarde loin devant toi. Inspire, expire, ne te retourne pas sans arrêt.
2: Ouais, mais je fais quoi ? Je vais pas tenir là, la course, j'ai pas de cardio moi.
1: Non, mais c'est quand même une dinguerie. Mais moi, ce que je retiens surtout, c'est qu'en 2026, bah, on court même plus face à un T-Rex. Notre premier réflexe, c'est de dire bon, ChatGPT, on fait quoi ?
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0: Et on se réveille tout en douceur avec Sniper sur Énergie. Vos souvenirs, ça se passe ici. Allez, l'horoscope de Léa Berthaud, elle est prête, elle est parée, elle est en forme. Bon samedi à toutes.
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0: L'horoscope, j'adore l'horoscope de Léa. Un jour, une imitation. Ça, c'était ouf quand même.
2: Ouais, c'est mieux.
0: C'est mieux quand même.
2: Que Jack Sparrow qu'on a eu dans la semaine.
0: Eh bien, n'y va pour les béliers.
2: Alors, vous penserez avant tout à votre bien-être.
0: Les taureaux.
2: Un repas en famille vous enchantera.
0: Et les gémeaux, tiens.
2: Vous serez en mode découverte.
0: Allez, les cancers.
2: La journée sera placée sous le signe du repos.
0: Les lions.
2: Vous allez motiver tout le monde.
0: Les vierges, mec.
2: Vous soufflerez. Et prendrait soin de vous, il est déchaîné.
0: Ouais, non, mais c'est l'âne dans Shrek, ça. Enfin, chaque fois, une imitation.
2: J'ai bien compris. Ouais.
0: Les balances.
2: Les rires s'enchaîneront avec vos proches.
0: Les scorpions.
2: Une discussion sincère vous éclairera.
0: Sagittaire.
2: Vous bougerez.
0: Capricorne.
2: La journée va rester calme.
0: Verseau.
2: Vous allez faire plaisir à une personne.
0: Et les poissons.
2: Vous prendrez le temps de rêver un peu.
0: Merci beaucoup, Léa.
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1: Bientôt 9h sur Énergie. Ça y est, notre matinée best-of touche doucement à sa fin. Merci d'avoir été avec nous. Que vous soyez là depuis 5h ou que vous nous ayez rejoint en cours de route, et ben c'est pas grave. Bah oui, le samedi aussi, c'est fait pour profiter de la grasse mat. Mais votre journée, elle continue. Dans quelques instants, il y aura Diane dans le My Ticket Weekend pour vous faire rafler vos cadeaux. Ça se passera au 02 62 99 4000. Vous connaissez le numéro. Je vous souhaite un bon début de week-end. Bon courage pour ceux qui bossent. Bisous à toutes. Je vous retrouve demain pour le Morning Best-of. Demain, c'est dimanche. C'est le dernier jour de week-end. On va kiffer tranquillement. Allez, bisous à toutes. C'était Chris.
2: Dis-moi.

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0: Salut tout le monde, c'est Diane. On se détend tranquillement pour ce début de week-end avec ce My Ticket. Mauvais Joe, suite de Samurai Jai de suite. Il est 9h. 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

0: La semaine a été longue. Diane est là pour te détendre.
1: Certainement pas moi qui vais te contredire la grosse va. Bonjour, bonsoir, bienvenue. Toujours donc dans ce My Ticket. On s'étire un petit peu, on profite de ce week-end. Toujours bel et bien ensoleillé. Peut-être une très excellente idée pour aller profiter des différentes plages de l'île. On se fera un point à sujet complet donc dès la prochaine heure. Et bien sûr, pas mal de cadeaux. Rien que pour vous, 7 Citroën C3 bel et bien donc à gagner. Ou ne serait-ce bien sûr qui dit My Ticket dit surtout aussi top départ. Donc au 02 79 4000 à chaque fin d'heure d'émission, histoire de venir gratter sur My Ticket vos places de cinéma pour The Dog Stars. Ça va aller bien à gagner, on en reparle. On retrouvera aussi notre très chère Florence à la demi-heure pour un point sur l'actualité ainsi que la météo du jour. Mais bon, pour le moment, avant de la retrouver, avant aussi de se faire un point sur le trafic, pourquoi pas repartir auprès des meilleurs hits avec Shakira, ne serait-ce avec une nouveauté énergie juste avant.
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0: Allez, on profite toujours de ce week-end ensemble. Encore bienvenue à vous. Eva a subi d'un très bon souvenir en préparation, mais juste avant.
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0: Alors, pour le coup, vous êtes certains bon nombre sur les routes de Lille, juste pas assez pour que ça puisse poser un réel problème. Donc, dans l'immédiat, RAS, donc, du côté du nord, du sud, de l'est, et aussi, donc, du nord de Lille. Oui, concrètement, on reste plutôt

0: boulangerie-pâtisserie Le Saint-Honoré à l'étang salé et denrées alimentaires. Impropres à la consommation dans les chambres froides, saleté, présence d'oiseaux, excréments aux abords du four à pain, présence de cafards et de fourmis. Le coup de force pétrolier de Donald Trump, il affirme avoir signé un accord historique permettant aux États-Unis de prendre le contrôle de 65 milliards de barils de réserves de pétrole vénézuéliennes. Soulagement pour le gouvernement, malgré un déficit public en nette hausse, l'agence de notation Fitch maintient la note de la France à A+, assortie d'une perspective stable grâce à une économie importante et diversifiée. La deuxième journée de Ligue 1 de football, le PSG a arraché le match nul face à Lille 2-2 à la dernière minute. Les autres matchs débutent à 19h15 ce soir. L'UTMB 2026, le départ du mythique Ultra Trail du Mont Blanc a été donné ce vendredi. L'arrivée est prévue à Chamonix aujourd'hui aux alentours de 15h30. Céline Dion est officiellement arrivée à Paris. Céline entame dès maintenant 2 semaines de répétition intensive. Elle lancera donc le Céline Dion Paris 2026 dès le 12 septembre pour une série de 16 concerts tous complets.
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0: Sur le sud-est, les nuages vont défiler tout au long de la journée, laissant des éclaircies peu durables. Ailleurs, le soleil domine. Malgré des passages nuageux dans l'est, cet après-midi, il fait encore beau sur le littoral et c'est venté. Dans les cœurs des cirques également, c'est venté. Mais les pentes sont grises, sans précipitation significative. Le vent du sud-est souffle en forte rafale avec des pointes de 75 km/h entre Sainte-Rose et Saint-Denis, entre les Trois-Bassins et Saint-Joseph. Les températures ont bien baissé, elles restent parfois nettement sous les standards de saison, de 21 à 26 degrés sur le front de mer, de 10 à 13 degrés sur les plus hauts sommets. Les conditions de mer restent dégradées. La mer est en effet très forte dans l'ouest et le sud. D'ailleurs, nous sommes en vigilance jaune, forte houle et vent fort. Faites très attention sur le littoral.

0: On va repartir toujours donc auprès des meilleurs hits avec Farouk ou ne serait-ce que Louane en préparation. Mais juste avant de quoi profiter de ce week-end toujours bien ensoleillé et de cette rentrée, un énorme cadeau rien que pour vous, histoire donc de tenter votre chance pour rafler rien d'autre qu'une Citroën C3. 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

0: On va entamer cette nouvelle heure d'émission, mais qui dit nouvelle heure dit surtout top départ pour MyEtiquette, là, dès maintenant. 02 62 99 4000. C'est le numéro du standard d'Energie Réunion, hein, 02 62 99 4000. À vous de jouer là dès maintenant. Le premier ou la première directement au standard vient de gratter ce MyEtiquette, hein, vos places de cinéma pour The Dog Stars qui vient à peine de sortir cette semaine. Bel et bien à gagner. Et pour ça, 02 62 99 4000. À vous de jouer. Et moi, je m'occupe du reste.
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notamment ensemble cette nouvelle heure d'émission auprès de Taïk et sa dernière nouveauté, ne serait-ce que Swello. Encore bienvenue à vous. Il est 10h dans le Maï.

0: Allez, on continue cette journée ensemble. On repartira auprès des hits d'ici très peu de temps, mais juste avant.
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0: Toujours aussi simple que ça, la grosse voix. Et d'ici là, elle a été la première au Standard d'Énergie Réunion juste avant. C'est Chanel de la Reine des Cabris qui aurait dû être avec nous. Mais quelques petits soucis techniques de son côté, ça peut arriver. On va tout de même gratter son My Ticket. Et Chanel, si tu nous entends, je t'annonce donc que tu rafles tes deux places de cinéma pour aller voir The Dog Stars. Bien, encore bravo à toi. D'ici là, le prochain top départ au Standard se passera en fin d'heure. 0,12, 62, 99, 4000 pour tenter à votre chance. On en reparle d'ici peu. Et quant à nous, pourquoi pas repartir auprès d'une nouveauté, ne serait-ce que Jungly pour la suite. Et d'ici à peine une vingtaine de minutes, on va se faire aussi un point météo.

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0: Allez, continuons ce début de journée ensemble et juste avant de repartir auprès des hits.
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0: Alors pour le coup, il y aura clairement de meilleures journées pour les profiler des différentes plages de l'île. Concrètement, on est sur un temps plutôt nuageux avec beaucoup de vent dans les médias. Et concrètement, on est sur les drapeaux rouges sur l'intégralité donc des plages de l'île avec donc des mers très agitées avec par exemple l'accès à la baignade et au littoral interdit bien sûr à Saint-Paul. En ce moment, donc concrètement, il y aura de meilleures journées pour aller profiter des différentes plages de l'île. Je vous laisse checker ça entre vous. D'ici à nous, on repart auprès des meilleurs hits avec Corneille, ne serait-ce que Temper City pour la suite.
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0: Allez, j'espère que vous passez toujours un excellent moment en ma compagnie. C'est donc des meilleurs hits énergie. D'ici là, on va entamer cette nouvelle heure d'émission. Mais qui dit nouvelle heure dit surtout top départ. Là, dès maintenant, au 02 62 99 4000. Girl, I got you so. C'est le numéro du standard d'Energy Réunion, 02 62 99 4000 pour jouer avec moi là dès maintenant vos places de cinéma pour The Dog Stars, bel et bien donc à gagner, ça se passe donc là en ce moment. Pour ça, 02 62 99 4000, vous jouez et je m'occupe de vous.
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Bienvenue toujours dans ce My Ticket, à la suite des hits, ça se passera auprès de Riviera, ne serait-ce que BTS. Bienvenue à vous, il est 11h. 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
1: Toujours aussi simple que Star Lagrosso, encore bienvenue à vous. D'ici là, juste avant de repartir au prédit, lui a été le premier standard d'un Gérignon juste avant au 02 62 99 4000. C'est Alexandre de Saint-Paul qui est avec nous. Salut Alexandre.
2: Salut Énergie.
1: Salut, comment ça va?
2: Ça va très bien et toi?
1: Moi, ça va toujours bien. Ça fait quoi de beau là un petit peu là pour ce week-end?
2: Comment?
1: Ça fait quoi de beau là un petit peu?
2: Rien, tranquille à la maison.
1: Rien, tranquille, bien sûr, un peu de repos, histoire d'entamer ce week-end dans les temps tous les cas. On est là aussi pour donc gratter ce My Ticket. Est-ce que t'es prêt?
2: Ouais, je suis prêt.
1: Mais très bien, grattons. Et je t'annonce que tu rafles tes deux places de cinéma pour aller voir The Dog Stars. Bravo à toi.
2: Merci Énergie.
1: Ben oui, tu pourras profiter tranquille. Tu sais déjà avec qui tu vas?
2: Avec ma copine.
1: Bah oui, bah quelle question. Une petite soirée en amoureux, tranquille.
2: Exactement.
1: Bien sûr, histoire de profiter dans tous les cas, histoire de repartir auprès des meilleurs hits. Bien entendu, est-ce que je peux me rappeler les trois lettres de ta radio préférée, Alexandre?
2: Énergie.

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2: Il est 5h à La Réunion.
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0: 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Et tout ça là, elle est gratuite.
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faut que je vous raconte quelque chose sur mon couple que moi-même j'ai mis beaucoup de temps à m'avouer. Mais je pense que ça pourrait être libérateur.

0: Alors, on continue cette journée ensemble d'ici moins d'une quinzaine de minutes. Ce sera le top départ au standard au 02 62 99 4000 pour venir gratter ce MyTicket. Vous pouvez déjà même précomposer donc ce numéro de téléphone, le mettre en favori. Le top départ, c'est d'ici très peu de temps. Mais bon, pour le moment, juste un de repartir auprès des meilleurs hits avec Mauvais Joe. Tout de suite, on retrouve Maureen pour un point météo des routes.
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2: Bonjour à toutes, bonjour à tous. Le CRGT vous informe que sur la RN1A à Saint-Paul, pour permettre le bon déroulement de la manifestation sportive intitulée « Rando Vélo Intercommunal de l'Ouest 2026 », le cap Laossé sera fermé à la circulation entre le cimetière marin et Boucan-Canot de 10h à 13h demain. Une déviation sera mise en place par la RN1 route des Tamarins et la RD10 route du Théâtre. Par ailleurs, la voie verte restera ouverte pour les piétons, cycles et cyclomoteurs pendant toute la durée de la manifestation. Avec tout ça, patience, prudence et redoublez de vigilance au volant.
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0: bon appétit à vous si vous apprêtez à passer à table et courage à ceux qui n'y sont pas encore. On va se faire un point sur le trafic, mais juste avant, 02 62 99 4000, hein, c'est le numéro du standard d'énergie Réunion. À vous de jouer là dès maintenant, histoire de venir gratter ma étiquette, vos places de cinéma pour aller voir The Dog Stars, bien évidemment. 02 62 99 4000.
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0: Alors en termes de trafic dans l'immédiat, faudra s'attendre à de légers ralentissements sur le Lancaster en direction donc du Barachois dans l'immédiat, depuis l'Est, depuis donc Beaulieu en direction du Girard de Plaine. Ça se compliquera un peu, mais ça reste relativement léger, mais de légers ralentissements tout de même. Et du côté donc de l'Ouest, ça reste RS dans l'immédiat, côté Sud RS aussi. Je vous tiens au courant si jamais il y a du nouveau d'ici la vigilance et prudence à l'écoute d'Énergie Rayon.
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0: bienvenue dans le MyTicket et l'actu, c'est tout de suite.
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2: Un piéton décède cette nuit, la France maintient sa note à A+, la météo de la houle et du vent.
0: Salut Florence.
2: Bonjour Diane, bonjour à tous. À Saint-Pierre, un piéton se fait rouler dessus par une voiture dans la nuit. Au chemin Le Bon, il est décédé cette nuit. La charcuterie Soubadou à Saint-Pierre est fermée par la préfecture. Au sol, de la viande avariée et des insectes morts ont été constatés. Autre fermeture, celle de la boulangerie-pâtisserie Le Saint-Honoré à l'étang salé et denrées alimentaires impropres à la consommation dans les chambres froides, saleté, présence d'oiseaux, excréments aux abords du four à pain, présence de cafards et de fourmis. Le coup de force pétrolier de Donald Trump, il affirme avoir signé un accord historique permettant aux États-Unis de prendre le contrôle de 65 milliards de barils de réserves de pétrole vénézuéliennes. Soulagement pour le gouvernement, malgré un déficit public en nette hausse, l'agence de notation Fitch maintient la note de la France à A+, assortie d'une perspective stable grâce à une économie importante et diversifiée. La deuxième journée de Ligue 1 de football, le PSG a arraché le match nul face à Lille 2-2 à la dernière minute. Les autres matchs débutent à 19h15 ce soir. L'UTMB 2026, le départ du mythique Ultra Trail du Mont Blanc a été donné ce vendredi. L'arrivée est prévue à Chamonix aujourd'hui aux alentours de 15h30. Céline Dion est officiellement arrivée à Paris. Céline entame dès maintenant 2 semaines de répétition intensive. Elle lancera donc le Céline Dion Paris 2026 dès le 12 septembre pour une série de 16 concerts tous complets.
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2: Sur le sud-est, les nuages vont défiler tout au long de la journée, laissant des éclaircies peu durables. Ailleurs, le soleil domine malgré des passages nuageux dans l'est. Cet après-midi, il fait encore beau sur le littoral et c'est venté. Dans les cœurs des cirques également, c'est venté. Mais les pentes sont grises, sans précipitation significative. Le vent du sud-est souffle en forte rafale avec des pointes de 75 km/h entre Sainte-Rose et Saint-Denis, entre les Trois-Bassins et Saint-Joseph. Les températures ont bien baissé, elles restent parfois nettement sous les standards de saison, de 21 à 26 degrés sur le front de mer, de 10 à 13 degrés sur les plus hauts sommets. Les conditions de mer restent dégradées. La mer est en effet très forte dans l'ouest et le sud. D'ailleurs, nous sommes en vigilance jaune, forte houle et vent fort. Faites très attention sur le littoral. 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

étiquette. Tu grattes et tu gagnes. Toujours aussi simple que ça, la grosse voix encore bienvenue à vous, toujours avec ce mail ticket, hein, et elle a été la première au standard d'Energie Réunion, donc juste avant 02 79 4000, hein, c'est Sandrine de Saint-André qui aurait dû être avec nous, mais quelques petits soucis techniques de son côté, ça peut arriver, on va tout de même gratter son mail ticket. Et Sandrine, si tu nous entends, je t'annonce donc que tu rafles tes deux places de cinéma pour aller voir The Dog Stars. Encore bravo à toi. D'ici là, le MyTicket continue, si moins d'une vingtaine de minutes, on va se faire un point météo des plages. Mais bon, pour le moment, en termes de hit, la dernière nouveauté des 4 Sai, ne serait-ce que Farruko, c'est ce qui arrive de suite.

0: suite un point sur la situation cyclonique.
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0: Et bienvenue toujours dans ce My Ticket. On va repartir auprès des hits d'ici peu, mais juste avant.
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0: Bon, concrètement, des sensations, il y en aura pas mal, mais surtout dans d'autres moments. Hein. Pour le coup, on est sur un temps nuageux, beaucoup donc de vent dans l'instant T, et les plages sont tout du moins l'accès à la baignade et au littoral sont interdits à Saint-Paul dans l'immédiat. Donc, clairement, il y aura de meilleures journées pour aller profiter des différentes plages de l'île. Hein. Je vous laisse checker ça entre vous. D'ici là, nous, on repart toujours auprès des hits avec la dernière nouveauté de Kinvé, ne serait-ce que Benson Boone en préparation.
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0: Allez, j'espère que vous avez passé un excellent moment. Ma compagnie est celle donc de ce My Ticket. D'ici là, 10h de Hit Non-Stop, justement de se retrouver donc avec Alex pour le Hit Energy Extended, le classement des 40 plus gros hits de la semaine à partir de 15h et ce jusqu'à 17h. Et puis, bien sûr, ça sera toujours Energy au week-end comme d'habitude. D'ici là, ce n'est qu'un au revoir. On se retrouve dès demain, même heure, même émission. C'était Diane. Bye bye.
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3: 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La Minute Dionysienne. La ville de Saint-Denis vient d'inaugurer un nouveau plateau multisport, cette fois au quartier de Ruisseau Blanc à la montagne. Ce gymnase entièrement ouvert et protégé par une toiture permet de pratiquer basket, handball, athlétisme et autres disciplines presque à tout moment, quelle que soit la météo. Erika Barège, maire de Saint-Denis.
4: Au fur et à mesure, nous étoffons cette centralité dans nos quartiers. Donc c'est un grand moment, un investissement important, 2 millions, que nous avons pu faire aussi grâce à l'aide de l'État.
3: Alexandra Klein, élu délégué au sport.
5: Ça va mêler tout ce qui est sportif, mais il y a aussi la convivialité. Et c'est avant tout un lieu de rencontre. On va pouvoir créer de la cohésion sociale.
3: Un équipement sportif accueilli avec enthousiasme par les usagers.
6: C'est une bonne initiative. Et franchement, s'ils arrivent à faire justement plus d'infrastructures comme ça, ce sera que positif pour la montagne.
3: En réponse à la demande des habitants, la ville poursuit progressivement le développement des quartiers pour le bien-être des Dionysiens.
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1: Samedi 29 août, c'est avec grand plaisir que je vous retrouve pour apprécier cet après-midi à l'écoute des 40 meilleurs hits de la semaine. C'est le classement du Hit Energy à vos côtés jusqu'à 17h. Quoi que vous fassiez, sortie, shopping, boulot ou encore détente à la maison, il vous suffit de rester branché sur votre radio pour un max de kiff. D'ailleurs, comme d'hab, avant de démarrer, les numéros 1 la semaine dernière, c'était eux. Shakira et Burna Boy ont pris possession de la place de numéro 1 pendant 3 semaines. Vont-ils tenter le record en y restant une semaine de plus? Eh bien, pour le savoir, restez avec nous jusqu'à 17h. On jette également un petit coup d'œil du côté des sorties de la semaine qui sont au nombre de 3. Harry Styles s'en va, tout comme Olivia Rodrigo ou encore Amel Bent et Que Black, ce qui laisse évidemment de la place pour quelques nouveautés. On va notamment retrouver Corneille et Vita directement à la 38e position avec Ensemble. Avant ça, Zao et MC Solar vous attendent à la 39e place. Mais tout de suite, voici une autre nouveauté, celle d'Eva avec Sur la Piste dans le Hit Energy. Bienvenue.
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1: On espère évidemment que vous passez un très bel après-midi avec nous sur Énergie Réunion. Le classement du hit Énergie débute à peine, vous arrivez au bon moment. Il est temps pour nous de faire un petit saut à la 35e position pour voir Katsai gagner deux places avec Anemol. Avant ça, une nouveauté dans le classement, celle de Soprano avec DJ qui débarque directement à la 36e position. Vous le retrouverez juste après PLK qui a été 4 fois numéro 1 avec Pocahontas qu'on écoute de suite.
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1: Et je vous l'annonce aujourd'hui, beaucoup de surprises dans le classement du Hit Énergie. On est ensemble jusqu'à 17h les amis. Et l'une des premières surprises, c'est la grande avancée de Tame Impala avec Loser qui gagne 10 places. Il passe directement à la 29e position. Il se retrouve devant Orelsan, Canoë ou encore Farruko, le portoricain, qui gagne 4 places avec Yapake. Il est 32e, mais avant ça, voici Jérémy Frérot ou encore Alex Warren. Ça débarque juste après une toute petite pause.
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1: Faut que je vous raconte quelque chose sur mon couple que moi-même j'ai mis beaucoup de temps à m'avouer. 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

0: vous restez bien calés avec nous. Dans le classement du Hit Énergie, on va pouvoir se rapprocher de la moitié de celui-ci. Petit arrêt à la 21e position pour voir le duo Taïk et Anime gagner 4 places avec Réanimé. Ils se retrouvent devant BTS, Topic et Becky G 23e. Ou encore un autre hit qui grimpe pas mal aujourd'hui, Robin et Leto grimpe directement à la 24e position. Mais avant ça, je vous cale Dominic Fike, Aaron Boy ou encore Samurai J de retour tout de suite.
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1: Il vous reste précisément 20 hits à découvrir dans le classement du Hit Énergie. Tout ça en une heure ensemble jusqu'à 17h les amis. Soyez les bienvenus si vous venez de nous rejoindre. La suite avec Naika qui perd 3 places. Elle pointe à la 17e position devant Teddy Swims, Taylor Swift ou encore Bébé Rexha qui débarque maintenant. Bienvenue, il est 16h à La Réunion.

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1: On vous souhaite la bienvenue si vous venez de nous rejoindre dans le classement du Hit Énergie en place jusqu'à 17h les amis. On se rapproche tout doucement du top 10, petit arrêt à la 14e position avec une sacrée chute, celle d'Ariana Grande qui perd 8 places aujourd'hui. Elle se retrouve devant DJ Goja et Jason Derulo qui eux sont 15e en gagnant 7 places aujourd'hui. Avant ça, voici Tyke, lui est 16e.
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1: Et avec un grand plaisir les amis, la suite dans quelques instants avec The Second Voice qui pointe à la 8ème position juste devant Sound of Legend qui quitte le top 5 en perdant 6 places aujourd'hui. Son 9ème devant Riviera, UGL, Big Flo, Oli ou encore Jungly. Et Emma de retour dans quelques instants, le temps pour nous de retrouver Maureen pour la météo des routes.
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3: Bonjour à toutes, bonjour à tous. Le CRGT vous informe que sur la RN1A à Saint-Paul, pour permettre le bon déroulement de la manifestation sportive intitulée Rando Vélo Intercommunal de l'Ouest 2026, le cap Laoc sera fermé à la circulation entre le cimetière marin et Boucan-Canotte de 10h à 13h demain. Une déviation sera mise en place par la RN1 route des Tamarins et la RD10 route du Théâtre. Par ailleurs, la voie verte restera ouverte pour les piétons, cyclistes et cyclomoteur pendant toute la durée de la manifestation. Avec tout ça, patience, prudence et redoublez de vigilance au volant.
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3: Le CRGT vous informe que sur la RN1...
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1: Dans moins de 20 minutes, vous saurez qui occupe la première place de votre classement du Hit Énergie. Avant ça, on va pouvoir découvrir une partie du podium avec Movedio qui grimpe de 2 places pour atteindre la 2e place, justement avec Maladie. Il est accompagné de Temper City sur le podium, lui. Et 3e, il gagne 4 places aujourd'hui. Avant ça, vous retrouverez Offenbach, Tovlo et Stromae ou encore Joey Dwight Filé maintenant. Montez le volume.
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Allez, on va tout doucement laisser Mauvais Joe à la deuxième place de votre classement du Hit Énergie pour découvrir l'identité de l'artiste qui est numéro 1. Et pour le coup, ils sont deux. Ils sont à cette place depuis déjà 3 semaines. Et voici pour une 4e fois consécutive. Voici Shakira et Burna Boy dans le Hit Énergie. Numéro 1.

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1: Et ça y est, quatrième semaine de validée en tant que numéro 1 pour Shakira et Burna Boy. Vont-ils y rester une cinquième semaine consécutive? Ce serait la première fois en cette année 2026. Les amis, et bien pour le savoir, rendez-vous samedi prochain, 15h-17h, pour un nouveau classement du Hit Énergie. En attendant, nous on reste ensemble jusqu'à 19h avec de quoi vous faire plaisir, d'énormes cadeaux. Restez à l'écoute pour en savoir plus avant ça. Voici le retour des hits avec Théodora. Il est tout pile 17h à La Réunion. Bienvenue.

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1: 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Dès 19h, vous allez passer votre début de soirée avec DJ Benz au platine dans Energy Extravagance. Avant ça, les amis, on a 2 heures pour kiffer ensemble à l'écoute des meilleurs hits, mais aussi avec de très beaux cadeaux. Vous allez pouvoir choper vos places de ciné pour The Dog Stars, le dernier film de Ridley Scott en ce moment au ciné. Et puis, bien sûr, on va parler de cette Citroën C3 que vous pouvez gagner à l'occasion des 30 ans d'Energie Réunion avec Citroën Réunion. Vous saurez tout avant la fin de l'émission. Restez avec nous. Tout ça, évidemment, je vous l'ai dit, en compagnie des meilleurs hits du moment.
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1: Je suis le pour le plaisir de vos oreilles. Débarque dans quelques instants, juste après la nouveauté de Cat's Eye, les amis. Soyez les bienvenus, vous êtes dans Energy Weekend.
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0: Un retour en 2012 avec Sean Paul à l'instant sur Énergie Réunion. Restez à nos côtés, la suite avec Joey Dwight Filet ou encore une nouveauté, mais avant ça, un petit tour du côté des routes.
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0: Et on voit ce qui vous attend sur le réseau routier, les amis, avec quelques ralentissements attendus du côté de Saint-Denis sur le boulevard Lancastel en direction de l'ouest, ainsi que dans le secteur du Barachois. Dans l'ouest, on y vient, avec tout de même de bonnes nouvelles, puisque ça roule dans le secteur de Savannah et de Cambé, ainsi que du port. Tout se passe plutôt bien pourvu que ça dure. Et puis, dans l'est, là, on retrouve habituellement des ralentissements. Ça a l'air plutôt d'aller pour le moment. Alors, profitez-en tout en restant prudent au volant, les amis. Restez avec nous sur Énergie. Voici le retour d'Aït.

0: On vous souhaite une très belle fin d'après-midi à nos côtés sur Énergie Réunion. Dans une heure, l'arrivée de DJ Benz pour lancer Énergie Extravadance. Avant ça, il est temps de prendre votre téléphone, sauf si vous conduisez. Vous composez le 02 62 99 4000. Vous nous appelez pour repartir avec vos places de ciné. 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On vous attend.
1: Pour savoir ce qui se passe à Saint-Denis, tendez l'oreille, on vous dit tout dans quelques secondes.
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4: 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La Minute Dionysienne. La ville de Saint-Denis vient d'inaugurer un nouveau plateau multisport, cette fois au quartier de Ruisseau Blanc à la montagne. Ce gymnase entièrement ouvert et protégé par une toiture permet de pratiquer basket, handball, athlétisme et autres disciplines presque à tout moment, quelle que soit la météo. Erika Barrage, maire de Saint-Denis.
5: Au fur et à mesure, nous étoffons cette centralité dans nos quartiers. Donc c'est un grand moment, un investissement important, 2 millions, que nous avons pu faire aussi grâce à l'aide de l'État.
4: Alexandra Klein est élu délégué au sport.
6: Ça va mêler tout ce qui est sportif, mais il y a aussi la convivialité. Et c'est avant tout un lieu de rencontre. On va pouvoir créer de la cohésion sociale.
4: Un équipement sportif accueilli avec enthousiasme par les usagers.
7: C'est une bonne initiative. Et franchement, s'ils arrivent à faire justement plus d'infrastructures comme ça, ce sera que positif pour la montagne.
4: En réponse à la demande des habitants, la ville poursuit progressivement le développement des quartiers pour le bien-être des Dionysiens.
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0: Voilà un hit qui vous ramène direct en 2011, si vous étiez né bien sûr. LMFAO pour de bons souvenirs sur Énergie. Soprano demande un DJ, je vous propose l'un des numéros 1 en France dès 19h dans Énergie Extravagance. C'est bien sûr DJ Benz qui vous accompagnera en ce début de soirée. Une seule chose à faire, monter le volume à la maison ou dans la voiture. Avant ça, on profitera du retour de l'actu à 18h30. Le temps pour nous d'accueillir Mauvais Joe et Soprano dans une poignée de secondes.
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1: On prépare le retour des hits avec The Second Voice dans quelques instants, mais avant ça, vous l'avez entendu, on fait un point sur vos conditions de circulation. Et bonne nouvelle, ça roule dans l'ouest pour le moment, dans le secteur de Savannah, du côté de Saint-Denis. En revanche, quelques ralentissements à signaler, notamment sur le boulevard Lancastel en direction de l'ouest, ainsi que dans le secteur du Barachois, du côté du boulevard sud. Ça roule pour le moment. Partout ailleurs, eh bien, ça a l'air de plutôt bien aller, sauf sur la fin de 4 voies de Saint-Benoît, juste avant l'échangeur de Beaulieu, où vous allez retrouver un trafic plutôt dense. Vous savez tout, prudence sur le réseau routier, il est 18h passé de 30 minutes à La Réunion. Le moment pour nous de retrouver Laura Ferraille pour un point sur l'actu du jour.
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2: Deux morts dans deux accidents de la route. Le bilan au Népal s'alourdit et quatre Français toujours portés disparus. Vigilance, vagues et submersions dans le sud. Bonsoir tout le monde. Accident mortel dans l'ouest. Un motard âgé de 40 ans a percuté une voiture sur la nationale de Saint-Paul en direction du sud dans le secteur de la route Digue vers midi. Malgré l'intervention des secours et un massage cardiaque, le motard n'a pas survécu à ses blessures. Il ne portait pas de casque. Une enquête a été ouverte. Et puis la nuit dernière, dans le quartier de Montvert à Saint-Pierre, un piéton âgé de 50 ans a été percuté par un véhicule au niveau du chemin Le Bon vers minuit. Malgré l'intervention des secours, le piéton est malheureusement décédé lors de son arrivée au CHU Sud. Une autopsie est programmée afin de déterminer si la victime avait consommé de l'alcool ou des stupéfiants avant les faits. Une enquête a été ouverte par le parquet de Saint-Pierre pour déterminer les circonstances de l'accident. Deux commerces de denrées alimentaires fermés par la préfecture dans le sud. Il s'agit d'abord de la charcuterie Soubadou à Saint-Pierre. La préfecture signale de graves manquements en matière d'hygiène, à savoir de la viande avariée posée à même le sol ou encore la présence d'insectes morts. Le second établissement fermé est la boulangerie-pâtisserie Le Saint-Honoré à l'étang salé. Là, ce sont des denrées impropres à la consommation qui ont été repérées dans les chambres froides et aussi la présence d'oiseaux et de leurs excréments aux abords du four à pain ou encore des fourmis et des cafards. À l'international, le bilan des crues au Népal s'alourdit encore. Au moins 633 morts et près de 3000 personnes disparues. Cette confirmation hier du Quai d'Orsay, 4 Français figurent parmi les disparus. Un homme et 3 femmes manquent à l'appel. Les secouristes redoublent d'efforts pour atteindre les zones touchées, mais les dégâts compliquent les livraisons de vivres et d'eau. Économie en France et la facture s'annonce salée pour les assureurs. France Assureur a chiffré dans un bilan communiqué hier le coût des incendies qui ont touché la Gironde, les Landes et le Var cet été. Le feu a concerné quelques 25 000 sinistres pour un coût estimé à près de 500 millions d'euros selon France Assureur. Allez, un mot de sport avec du football. C'est parti pour la suite de la deuxième journée de Ligue 1 ce week-end. À 19h15, Strasbourg reçoit Lens. 4 rencontres sont à suivre à 22h45. Auxerre accueille Angers, Toulouse se déplace à Brest, les Lyonnais accueillent le Havre et Troyes se déplace sur la pelouse de Lorient. Hier, le PSG et Lille se sont quittés sur un score nul, 2 buts partout à l'issue de leur match.
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2: Cette nuit, une vigilance jaune, vague submersion est en vigueur sur la côte sud et des pluies vont se déclencher sur l'est de l'île, surtout sur le massif du volcan. L'ouest de la Réunion se trouve épargné avec un ciel dégagé. Le vent souffle sur les côtes sud-ouest et nord-est, ainsi que sur les crêtes exposées avec des rafales à 65 km/h. La houle passe en dessous des 3 mètres, mais la mer reste forte à très forte dans l'ouest et le sud. Les températures, 19 à Saint-Joseph, 6 degrés à la plaine des Palmistes, 13 à la Saline-Léo et 20 degrés à la Possession.

Les meilleurs hits, les plus gros classiques sont sur Énergie Réunion, les amis. Merci de nous avoir choisis. On reste ensemble jusqu'à 19h. La suite dans quelques instants avec Topic ou encore tout de suite Franglish. Les amis, montez le volume. Vous êtes sur Énergie. Soyez les bienvenus.

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C'est en direct jusqu'à minuit.

0: quelle ambiance ici même au Bar à Choix pour la fête de la musique avec Énergie Réunion. La fosse ne désemplit pas, bien au contraire, le set de DJ Noom met le feu en ce moment même dans les locaux d'Énergie. D'ailleurs, dans moins de 20 minutes, il y en a un qui sera au platine, il est avec nous.
1: Exact, de retour au platine, mon coconneuse, je m'appelle mon coconneuse ce soir. Et les notions.
0: Et si je me trompe pas, ta voix a déjà changé. Je crois que t'as beaucoup crié, non?
1: On a crié, c'est la folie. Merci, bien sûr, à ceux qui sont déjà présents au Bar à Choix. Et si vous êtes encore en route, Saint-André, Sainte-Marie, la position l'ouest, eh bien, sachez qu'il vous reste un petit peu plus de 2h30 pour vous ambiancer avec nous. Et surtout, dans quelques instants, et surtout dès 23h avant minuit, on saura qui gagnera ses billets d'avion pour aller mater à Chirac.
0: Mais qui prendra l'avion?
1: On prend nous l'avion, nous tous les deux, non?
0: Oui, si tu veux. Quand ce soir?
1: Ouais, si tu veux, il n'y a pas de problème.
0: On va prendre l'avion avec le mix que tu nous prépares.
1: Ouais,
0: on le rappelle.
1: C'est fou. Hein. Non, mais juste hein, pour le dire, là, on a nos deux DJ, Coconut et DJ Noom, qui nous ont mis, qui nous mettent une ambiance de ouf, quoi. C'est dingue, vous entendez là le set de DJ Noom.
0: Ouais, je crois. Je me disais bien qu'on entendait la foule à travers
1: le
0: micro.
1: On entend, ouais, grave.
0: Alors que la fenêtre est fermée, quoi.
1: Grave. Non, mais vous voyez un petit peu l'ambiance du Bar à Choix, les mater tout ça sur les réseaux. Et ça vaut le coup de venir en plus. Alors, moi, j'ai juste un truc, j'ai halluciné. On est mardi. C'est-à-dire que demain, les gens vont se réveiller pour aller taffer.
0: On est mardi, ouais.
1: C'est fou.
0: Damien a demandé à la foule tout à l'heure qui bosse demain. Bah, tout le monde a levé la main.
1: Pas moi. Non, mais c'est tellement dingue de se dire qu'on est seulement un mardi. On fait de la musique. Demain, c'est même pas férié. Il y a des gens qui vont bosser demain. D'ailleurs, gros bisous aussi à Dame parce que il va finir à minuit et viendra vous animer, vous ambiancer dès 5h du mat.
0: Vous réveiller même pour demain.
1: Mais grave.
0: Bon, en tout cas, on te souhaite un bon courage,
1: merci,
0: un bon mix.
1: Bon
0: pour tout à l'heure, on essaiera d'avoir DJ Noom aussi au passage. Oui, on peut m'appeler Choupa, il n'y a pas de souci. Vous restez avec nous jusqu'à minuit, bien

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